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relation par attirance physique, la relation fondée sur le besoin de compagnie humaine cherche à se perpétuer dans le temps et dans l'espace. Comme un chewing-gum, peu importe combien de fois il casse, on se le remet dans la bouche et on se remet à mâcher. Toute relation fondée sur le besoin de compagnie humaine revient à se conformer. L'état de conformité distord les vrais sentiments grâce à des techniques élémentaires de stimulation. Par exemple, la phrase « tu sais dire que des conneries et ça me donne envie de te foutre sur la gueule » devient « je te

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0: C'était une suite de Bach ou cela. C'était Jaco Pastorius. La contrebasse vous fait rêver ou la basse vibrer. Votre rêve, apprendre ou vous perfectionner. 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Le professeur Jérémy Magan enseigne la contrebasse classique, jazz ou pour la musique actuelle, et la basse électrique pour tous les styles. Renseignements et inscriptions pour les cours individuels et les ateliers collectifs lors des journées portes ouvertes du SEMA en septembre, ou contactez directement le professeur sur le site du SEMA pour les préinscriptions. Le site sema-aubenas.com. En concert dans la cour du Pas-de-Côté à Mercué le 1er août, c'est Not Indie Folk Rock et Talweg Dub Cumbia. 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Parfois, ça bouillonne à l'intérieur et ça tape fort. Le duo trouve sur scène un endroit où exprimer toute sa vulnérabilité. Talweg est à la croisée de la musique électronique et acoustique avec des influences comme le blues, le dub, la musique électronique progressive et les rythmes ensoleillés. 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Il est possible de manger sur place et l'entrée des concerts est à prix libre.
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L'ambition de Yuri Buenaventura est de faire une musique dansante, sans oublier de faire réfléchir à la réalité du monde d'aujourd'hui. Il tient à faire connaître l'histoire de son peuple et à faire entendre la parole des poètes. 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Ensemble, ils revisitent un répertoire soul allant des classiques à des titres plus modernes. L'entrée est à 29€, la billetterie est sur le site du festival Jazz sur un plateau et l'ouverture des portes se fait dès 18h30. 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

0: 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Chris chante Johnny ou Two Men Show.
1: 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En première partie, le public pourra découvrir Mara Dupont, chanteuse et pianiste serbe, lauréate du tremplin Nouveau Talent Jazz sur un plateau 2025. Avec son trio, elle mêle les traditions musicales balkaniques au jazz contemporain dans un univers sensible et profondément habité. Puis le grand ensemble Jav Contrebande, dirigé par Pascal Bern, rendra hommage à ces artistes qui ont fait de leur voix un outil de liberté et de résistance. À travers des reprises de Nina Simone, Janis Joplin, Keba ou encore Björk, le collectif de Jazz Action Valence explorera les multiples visages de l'émancipation féminine entre jazz, soul, rock et chanson. Une soirée à vivre à l'église Saint-Pierre de Larnas, tarif 13€ en réduit, 20€ en plein tarif.
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0: Bonjour à tous. À la une, cette nouvelle crise migratoire à Ceuta, enclave espagnole frontalière avec le Maroc. Des milliers de personnes ont continué cette nuit de passer la frontière. Les autorités sont débordées. Le Premier ministre espagnol se rend sur place. L'Espagne, dont des centaines de pompiers se battent toujours contre les incendies. Le méga brasier de Madrid, lui, est presque éteint. Amélioration aussi sur le front de l'incendie de Gironde, dans le sud-ouest de la France. Des milliers de personnes évacuées rentrent chez elles. Pour autant, la saison touristique risque de ne pas repartir. À la une de l'actualité également, cet accord annoncé par Donald Trump sur le désarmement du Hamas à Gaza. Les autorités israéliennes ne confirment pas pour l'instant. Et puis au Mexique, une polémique autour d'une fraude aux examens. Le recteur d'une prestigieuse université lance une enquête après un taux de réussite étonnamment important pour l'examen d'entrée qui se faisait cette année en ligne. Le Premier ministre espagnol attendu à Ceuta aujourd'hui. Cette enclave espagnole frontalière avec le Maroc est le théâtre d'une crise migratoire. Des milliers de personnes ont franchi la frontière ces derniers jours. Difficile de donner un chiffre précis. 20 000 selon certains journaux espagnols. Au moins 18 personnes ont péri en tentant la traversée à la nage, selon la police, en contournant donc la digue qui sépare les deux territoires. Les images filmées à Ceuta ce matin montrent des centaines de personnes dormant dans les rues, dans des parcs. Les autorités locales sont débordées. Cette situation, Sofiane Amazian interroge sur la coopération entre l'Espagne et le Maroc en matière migratoire.
1: Le nombre de personnes atteignant la ville de Ceuta par la mer n'a jamais été aussi important ces dernières années, explique Sarah Benjelloun, politologue marocaine et experte des questions migratoires.
2: On assiste en quelque sorte à une réactivation de cette voie qui est soudaine.
1: Centre d'accueil bondé et camp de fortune aux quatre coins de la ville, les autorités locales parlent de situation extrême, une première depuis plusieurs mois. Sarah Benjelloun.
2: Je pense que cela ne signifie pas nécessairement un changement de politique migratoire. Par contre, ça peut indiquer que les réseaux de passeurs, que les migrants ont adapté leur stratégie.
1: Alors que le gouvernement local tente d'expliquer cette crise par une décision du tribunal suprême espagnol de refouler seulement ceux qui franchissent la frontière terrestre, ce sont les contours de la coopération maroco-espagnole qu'il faut redéfinir selon Mohamed Ali Larlou, membre de l'association marocaine d'études et de recherche sur les migrations.
3: Aujourd'hui, il faut vraiment mettre en place ce mécanisme conjoint qui permet la gestion de, surtout de crises en temps réel, ce qui n'existe pas aujourd'hui. Aujourd'hui, il y a une surveillance du côté marocain. L'Espagne assure surtout l'accueil, mais entre les deux, il n'y a pas un dispositif qui traite ces questions de crise quand elles arrivent.
1: En 2021, 10 000 migrants s'étaient rendus à Ceuta sur fond de brouille diplomatique entre le Maroc et l'Espagne.
0: Et le Maroc, pour l'instant, n'a pas réagi officiellement à cette crise migratoire. Le Premier ministre espagnol, lui, est donc attendu sur place aujourd'hui. Le ministre des Affaires étrangères, José Manuel Álvarez, convoque de son côté l'ambassadeur italien. Rome a demandé hier à ce que l'Espagne soit suspendue de l'espace Schengen, cet espace de libre circulation dans 29 pays européens. Le chef de la diplomatie espagnole parle d'une idée démagogique. L'Espagne qui combat toujours les incendies, le méga brasier près de Madrid est presque éteint, mais de nouveaux foyers ont été détectés, notamment dans la province de Zamora, près de la frontière avec le Portugal. En France, le méga feu de Gironde, dans le sud-ouest, est maîtrisé. La moitié des 200 000 personnes évacuées ont pu regagner leur domicile. Pour autant, la situation ne va pas revenir à la normale. Cette partie de la côte atlantique dépend beaucoup du tourisme, mais les campings, les locations de vacances risquent de ne pas retrouver leur affluence habituelle. La station balnéaire de Lacanau, d'habitude très fréquentée à cette période, est pour l'instant très calme. Reportage sur place de Nicolas Roca.
4: Les camions de pompiers applaudis par les clients encore présents sur les terrasses ouvertes. Malgré la chaleur étouffante, la Lacanau semble aussi fréquentée qu'en hiver.
5: La semaine dernière, on a eu les gros vents de fumée et honnêtement, en une heure, il y a tout la Lacanau qui s'est vidé.
4: Alicia travaille pour l'école de surf dont l'activité est en chute libre.
5: C'est énorme la différence, on a divisé par deux. On a dû se séparer de quelques membres du personnel pour des raisons économiques. Avec le peu de fréquentation qu'on a et le nombre de saisonniers qu'on était, on n'a pas eu le choix.
4: Même constat pour Frédéric Dadois, responsable de l'UCPA, organisme qui gère les colonies de vacances sportives.
6: Il y a tout un écosystème sur Lacanau, les commerçants, les restaurateurs, les boulangers, nous, centre de vacances, bah, on n'a plus de clients, on n'a plus personne.
4: Et Laurent Pérondin, maire de la ville.
7: Sur des commerces alimentaires, on est à peu près à 25% du chiffre qui peut se faire d'habitude. Et sur les autres, sur les petits commerces, qu'ils soient festifs ou alimentaires aussi, sur de petites structures ou la restauration, c'est 10% du chiffre.
4: Les deals à

0: appelle à l'ouverture rapide des établissements de tourisme.
1: Bien sûr, militer pour ouvrir, on a les conditions aujourd'hui, je pense, pour réouvrir les structures touristiques, parce que, comme on dit chez nous, on a un dicton, on dit les gros vont maigrir, les maigres vont mourir. Et c'est ce qui risque de se passer si on n'ouvre pas justement ces hébergements.
0: Si la ville a été épargnée par les flammes, les conséquences de l'incendie la frappent de plein fouet, à l'image des cendres et des feuilles calcinées que les vents et les vagues ramènent sur la plage. Nicolas Roca, Lacano, RFI.
2: Le président américain a annoncé il y a quelques heures un accord pour le désarmement complet du Hamas à Gaza. Cette étape est prévue dans la seconde phase du cessez-le-feu entre le groupe islamiste et Israël. C'est un point clé du plan de paix de Donald Trump. Le Hamas a confirmé la conclusion de cet accord et rappelle que ce désarmement est conditionné à un retrait progressif de l'armée israélienne dans l'enclave palestinienne. Israël, de son côté, n'a pas encore réagi. RFI, 2h06 à Mexico. Le Mexique où enfle une polémique sur des fraudes aux examens. Ça se passe à l'UNAM, l'une des institutions les plus respectées du pays. À 2 semaines de la rentrée, le recteur a suspendu le processus d'inscription pour quelques 50 000 nouveaux étudiants. Il ordonne aussi une enquête sur l'examen d'admission. Il se tenait en ligne pour la première fois et il a été étonnamment bien réussi, Louis Jouvezom.
3: S'il faut payer des cours particuliers à plus de 10 000 pesos pour n'être même pas admis, parce que beaucoup de gens prévoient de tricher à l'examen, mieux vaut investir cet argent pour payer quelqu'un qui passe le concours à ta place. Je vais vous montrer comment.
4: D'habitude, seuls 10% des candidats réussissent l'examen d'entrée de l'UNAM. L'an dernier, 2 personnes sur 180 000 avaient fait un sans faute. Cette année, elles sont 14. Pour certaines formations, la moyenne de bonnes réponses a quant à elle triplé entre 2025 et 2026. Alors c'est bon, résultat ne signifie pas forcément que les étudiants ont triché, le distanciel a tendance à réduire le stress, mais ils ont quand même mis la puce à l'oreille de l'UNAM. Depuis l'annonce de la suspension des inscriptions, des centaines de candidats manifestent au cri de « des étudiants oui, des tricheurs non » pour exiger la tenue d'un nouveau concours. La présidente du Mexique elle-même, Claudia Sheinbaum, s'est exprimée mardi dernier sur la question en rappelant que l'UNAM reste une institution indépendante.
5: Le recteur de l'UNAM a nommé une commission technique pour résoudre ce problème et le gouvernement lui fournira toute l'aide nécessaire.
4: De son côté, Territorium Life, l'entreprise chargée d'organiser et de surveiller l'examen, assure que sa plateforme a fonctionné correctement puisqu'elle a permis l'exclusion de près de 3000 candidats suspectés de tricherie.
2: Le Mexique et le Brésil, pointés du doigt par le président argentin Javier Milei, accusent les deux pays d'avoir financé une campagne de haine anti-argentine sur les réseaux sociaux lors de la Coupe du Monde de football. Javier Milei a d'ailleurs signé un décret interdisant l'entrée en Argentine d'étrangers qui auraient exprimé des messages de haine contre le pays ou ses habitants. Le Brésil, lui, resserre ses liens commerciaux avec la Chine et raffole en particulier des voitures chinoises. Le pays en est devenu le premier importateur mondial devant la Russie. Cette percée illustre à la fois la montée en puissance de l'industrie automobile chinoise et donc un rapprochement économique entre Pékin et Brasilia. À Pékin, Cléa Broderst.
6: Le Brésil a acheté pour 5 milliards 200 millions de dollars de voitures chinoises entre janvier et mai, soit une hausse de 147% sur un an. Plus de 8 véhicules sur 10 sont électriques ou hybrides. Une envolée largement alimentée par les constructeurs chinois, notamment BYD, qui ont multiplié les livraisons avant l'entrée en vigueur début juillet d'une hausse des droits de douane. Les marques chinoises séduisent de plus en plus les consommateurs brésiliens grâce à des modèles bien équipés, souvent moins chers que leurs concurrents occidentaux. Résultat, les prix des voitures neuves reculent pour la première fois depuis 2020 et les véhicules électrifiés représentent désormais près d'une vente sur 5 au Brésil. Pour Brasilia, l'équation est plus complexe. Les constructeurs chinois dominent désormais les importations automobiles du pays au point de creuser un déficit commercial record. Le gouvernement cherche donc à attirer ces marques à produire localement plutôt qu'à simplement exporter vers le Brésil. Une stratégie qui accompagne le rapprochement commercial engagé avec Pékin alors que le Brésil cherche à diversifier ses partenaires face au durcissement de la politique commerciale américaine. Cléa Broderst de Pékin, RFI.
2: Le monde du football perd aujourd'hui l'une de ses figures. Franco Baresi, légendaire défenseur italien, est mort à 66 ans. Il avait notamment évolué à l'AC Milan dans les années 1980 et 1990. C'est le club milanais qui annonce d'ailleurs son décès ce matin sans en préciser les causes. RFI, 10h10 à Paris, à suivre Appel sur l'actualité avec Chantal Laureau.
7: C'était le journal de Marion Casanov.
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1: Bonjour à toutes et à tous et bienvenue dans cet agenda de l'été du vendredi 31 juillet. Ce soir, comme chaque vendredi, ce sont les vendredis de chant libre à la Blachère, soit un moment convivial avec concert, à boire et à manger. Pour le manger, c'est la carabasse nomade, des pizzas au feu de bois, des escargots, des glaces, pas tout en même temps, enfin, vous faites comme vous voulez. Et pour le boire, bière, java et vin nature et du sans-alcool artisanal. Concernant le concert, ce soir c'est Elsa Forêt, une artiste grenobloise émergente qui compose tout un univers pop-folk avec ukulélé et guitare. On en écoute un extrait.

0: Nous parlions de vin nature, on continue de parler de la nature du vin avec le festival Les Contes Éclatés qui aura certes lieu du 4 au 8 août mais qui donne dès ce soir un petit avant-goût, une sorte d'apéro à la ferme à Aubenas avec le spectacle Le Vin d'Orient, Parole méditerranéenne par Éric Derien. Des contreforts de l'Atlas aux plaines d'Anatolie, d'Al-Andalus à la lointaine Jérusalem, conteurs et poètes ont chanté une culture de tolérance. On fait souffler un petit vent de drôle de sagesse sur les rives de la Méditerranée. Éric Derien vous conte les aventures de Rabbi Youssef et du fou Djéa. Vous entendrez aussi les poètes Ibn Rabi et Omar Khayyam. Et vous vous étonnerez peut-être avec Nuri Bey et d'autres personnages hauts en couleur. C'est à 20h30 à la ferme à Aubenas ce soir. C'est à partir de 15 ans et la participation est libre. Et si vous loupez le spectacle de ce soir, session de rattrapage demain au Platane à Montréal. Le vin d'Orient, parole méditerranéenne par Éric Derien, ce soir à la ferme Aubenas, demain au Platane à Montréal. Si vous ne buvez ni vin, ni parole de conteur, et que vous ne redoutez pas de boire la tasse, le tournoi de waterpolo organisé ce soir à la piscine municipale d'Aubenas est peut-être fait pour vous. Vous êtes invité en tout cas à y participer ou soutenir vos joueurs depuis la tribune dès 19h. Il y a 4 cartons de 5 minutes par match qui sont prévus. Le but, c'est de partager un moment joyeux où l'on considère l'adversaire comme un compagnon de jeu plus que comme un ennemi à désinguer. Vous pouvez directement vous inscrire gratuitement pour jouer en laissant un message à Albin, attention, Albin, tu vas recevoir plein de messages, au 07 85 88 13 68 ou en passant à la piscine. Et enfin, après le tournoi, il sera question de changer l'eau en vin au moment du pot de l'amitié. L'entrée est gratuite. De l'amitié à l'amour, il n'y a qu'une bobine, celle de l'équipe mobile de la Maison de l'Image, qui fait la tournée des villages en 70 dates avec le meilleur des films de l'année pour les projeter l'été, la nuit tombée sous les étoiles, et qui sera place de l'église à Vaisseau avec le film « C'est quoi l'amour ?» de Fabien Gorgeard avec Laure Calamy, Vincent Macaigne, Lies Salem entre autres. Un film drôle et tendre, intelligent et fin, mélancolique parfois selon la critique de bande à part, qui raconte ceci.
1: Moi, c'est Marguerite. Dans ma vie, il y a Sofiane et notre fille Raphaël.
2: Les petits copains, les devoirs, le sport, tout rentre
3: pas. C'est pas les petits copains, c'est le petit copain.
4: On peut parler tous à la maison. Merci. Tu prends ça comme un exercice. C'est des choses qui arrivent.
1: Il y a aussi Léa.
5: Bon, faut que j'y aille là.
1: La fille que j'ai eue avec mon ex, Fred.
6: Toi et moi, on s'est mariés à l'église et je peux pas m'y remarier. Tout simplement parce qu'on peut pas se marier deux fois à l'église.
1: Tu vas te marier?
6: Bah oui.
1: Bon, et du coup, il y a aussi Chloé,
7: la compagne de Fred.
8: Je dois signer quoi?
6: C'est un peu plus compliqué qu'une signature, mais enfin, c'est pas la mer à boire. Hein.
9: Est-ce avec lui que vous avez perdu votre virginité?
10: Il a pas arrêté de sous-entendre que j'étais une énorme pute parce que toi, t'as dit que j'avais couché avec tout le monde, à tout va.
6: Non, non, attends.
11: Qu'est-ce que tu fous avec une ultra-cato, toi?
12: Je la figure, toi.
13: C'est au Vatican que le dossier sera traité. Oh. Plutôt sympa comme châtiment. Un petit voyage à Rome.
14: Ça me ferait trop plaisir de venir.
15: Hein? Moi aussi, je viens.
16: Tom, il dit qu'il pourrait venir. Ses parents, ils sont chauds.
17: Moi, je me débrouille super bien en italien et je connais hyper bien la ville. Je suis un super guide.
18: Ah bah.
19: Ah bah oui, tu viendrais.
11: Quand on s'est mariés comme ça.
20: Vous étiez beaux tous les deux.
11: Et quand on s'est séparés comme ça.
21: Savoir ce que ça me fait là, d'être ici comme ça avec
22: vous. Ça me remue un peu quoi, tout ça.
0: C'est quoi l'amour? Film projeté en extérieur, place de l'église à Vaisseau à 21h30 ce soir. Les tarifs sont de 6, 5 et 4 euros. Et il sera également projeté demain à l'extérieur de la salle des fêtes du Sclad et Rieutor, même heure. Quant à ce soir, le crime du troisième étage de Rémy Besançon avec Laetitia Casta, Gilles Lelouch, Guillaume Gallienne sera également projeté à Chassier, place Pardoen. Demain matin à 10h30, alors que le château Centre d'art contemporain d'Aubenas vient de rouvrir ses portes après l'épisode de grêle du 15 juillet, le château donc renoue avec son passé carcéral et vous propose une visite insolite, trace d'enfermement de la prison à la création contemporaine, en écho à l'exposition 1677 de Nicolas d'Aubenas.

0: Anne. Au cours de cette visite, l'histoire des anciennes prisons du château s'entremêle au récit d'enfermement révélé par l'artiste donc Nicolas Dauban. Ça dure 45 minutes, c'est le prix d'une entrée au château et la réservation est conseillée. Pour terminer, on se libère à coups de musique, de punk et d'anarchie grâce au très très beau programme que propose demain soir, samedi, la Déglinguette au hameau du Solitari à Saint-Laurent-sous-Couarn. Avec en tête d'affiche Excavation et poésie du trad anarchiste venu tout droit du Canada pour leur toute première tournée européenne qu'ils commencent à la Déglinguette. Pour le plaisir, on s'en écoute une feuille.
1: Attention.
2: Ouais.
1: Un, deux, trois.

excavation et poésie. Et avant, pour enflammer la scène, un petit punk musette de folie, les coureurs de remparts.

0: Les coureurs de remparts ainsi que excavation et poésie demain soir à Saint-Laurent-sous-Couarn à la Déglinguette. Il y aura également la compagnie Le Vagabond et le Renard pour un spectacle musical drôle et poétique et puis des interscènes où vous pourrez jouer à des jeux forains. L'adhésion à l'assaut est de 5€. Le prix est libre et conscient. Attention, il n'y a pas de carte bleue sur place. Tout ce beau programme, c'est donc demain soir à la Déglinguette, au hameau du Solitari, à Saint-Laurent-sous-Couarn. Voilà, c'est la fin de cet agenda de l'été que vous retrouvez également à 17h ou sur notre site internet en réécoute. La suite des programmes à 15h, le Telex. À 17h, l'agenda de l'été, la rediff. À 19h, l'éternel de la musique. À 20h, Francina Latine. Et à 22h, Wild Wise World Music. Vous retrouvez demain Marie pour un agenda. Et les autres jours, plein de nouvelles voix. Ciao!
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Le samedi 1er août, l'église Saint-Pierre de Larnas accueillera une soirée intitulée « Femmes debout » dans le cadre du festival Jazz sur un plateau. Mara Dupont ouvrira la soirée à 20h avant le concert du Jav Contreband à 21h30. En première partie, le public pourra découvrir Mara Dupont, chanteuse et pianiste serbe, lauréate du tremplin Nouveau Talent Jazz sur un plateau 2025. Avec son trio, elle mêle les traditions musicales balkaniques au jazz contemporain dans un univers sensible et profondément habité. Puis le grand ensemble Jav Contreband, dirigé par Pascal Bern, rendra hommage à ces artistes qui ont fait de leur voix un outil de liberté et de résistance. À travers des reprises de Nina Simone, Janis Joplin, Keba ou encore Björk, le collectif de Jazz Action Valence explorera les multiples visages de l'émancipation féminine entre jazz, soul, rock et chanson. Une soirée à vivre à l'église Saint-Pierre de Larnas, tarif 13 euros en réduit, 20 euros en plein tarif.

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0: C'était une suite de Bach ou cela. C'était Jaco Pastorius. 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
2: Le Cercle des Nageurs organise le deuxième tournoi de waterpolo le vendredi 31 juillet à partir de 19h à la piscine ouverte du 43 rue Georges Coudert sur Aubenas. Vous pouvez venir soutenir les joueurs depuis la tribune. Vous pouvez éventuellement vous inscrire pour jouer auprès d'Albin Guéraud en lui laissant un message au 07 85 88 13 68. Au 07 85 88 13 68. Nous prévoyons 4 cartons de 5 minutes par match. Le but est de partager un moment de jeu et de convivialité intergénérationnelle dans la joie et la bonne humeur. Nous vous invitons, bien sûr, à partager le pot d'après-tournoi avec le Cercle des Nageurs.
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0: Allez, 17h à l'écoute de Fréquence 7, tout de suite, voici l'agenda de l'été. 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
1: Bonjour à toutes et à tous et bienvenue dans cet agenda de l'été du vendredi 31 juillet. Ce soir, comme chaque vendredi, ce sont les vendredis de champ libre à la Blachère, soit un moment convivial avec concerts, à boire et à manger. Pour le manger, c'est la carabasse nomade, des pizzas au feu de bois, des escargots, des glaces, pas tout en même temps, enfin, vous faites comme vous voulez. Et pour le boire, bière Java et vin nature et du sans-alcool artisanal. Concernant le concert, ce soir c'est Elsa Forêt, une artiste grenobloise émergente qui compose tout un univers pop-folk avec ukulélé et guitare. On en écoute un extrait. What a-

Elsa Forêt H en libre, 51 chemin de la Brise, à La Blachère. Il y a le parking de la basilique de Notre-Dame juste au-dessus. C'est ce soir. Le site ouvre dès 18h30. L'entrée est libre. Donation libre et consciente. Nous parlions de vin nature. On continue de parler de la nature du vin avec le festival Les Contes Éclatés, qui aura certes lieu du 4 au 8 août, mais qui donne dès ce soir un petit avant-goût, une sorte d'apéro à la ferme à Aubenas, avec le spectacle Le Vin d'Orient, paroles méditerranéennes, par Éric Derien. Des contreforts de l'Atlas aux plaines d'Anatolie, d'Al-Andalus à la lointaine Jérusalem, conteurs et poètes ont chanté une culture de tolérance, ont fait souffler un petit vent de drôle de sagesse sur les rives de la Méditerranée. Éric Derien vous conte les aventures de Rabbi Youssef et du fou Djéa. Vous entendrez aussi les poètes Ibn Rabi et Omar Khayyam. Et vous vous étonnerez peut-être avec Nuri Bey et d'autres personnages hauts en couleur. C'est à 20h30 à la ferme à Aubenas ce soir. C'est à partir de 15 ans et les participations sont libres. Et si vous loupez le spectacle de ce soir, session de rattrapage demain au Platane à Montréal. Le vin d'Orient, paroles méditerranéennes, par Éric Derien, ce soir à la ferme Aubenas, demain au Platane à Montréal. Si vous ne buvez ni vin, ni paroles de conteur, et que vous ne redoutez pas de boire la tasse, le tournoi de water polo organisé ce soir à la piscine municipale d'Aubenas est peut-être fait pour vous. Vous êtes invité en tout cas à y participer ou soutenir vos joueurs depuis la tribune dès 19h. Il y a 4 cartons de 5 minutes par match qui sont prévus. Le but, c'est de partager un moment joyeux où l'on considère l'adversaire comme un compagnon de jeu plus que comme un ennemi à désinguer. Vous pouvez directement vous inscrire gratuitement pour jouer en laissant un message à Albin, attention, Albin, tu vas recevoir plein de messages, au 07 85 88 13 68 ou en passant à la piscine. Et enfin, après le tournoi, il sera question de changer l'eau en vin au moment du pot de l'amitié. L'entrée est gratuite. De l'amitié à l'amour, il n'y a qu'une bobine, celle de l'équipe mobile de la Maison de l'Image, qui fait la tournée des villages en 70 dates avec le meilleur des films de l'année pour les projeter l'été, la nuit

0: Il y a aussi Léa.
1: Bon, j'y aille là.
0: La fille que j'ai eue avec mon ex, Fred.
2: Toi et moi, on s'est mariés à l'église et je peux pas m'y remarier, tout simplement parce qu'on peut pas se marier deux fois à l'église.
0: Tu vas te marier ?
2: Bah oui.
0: Bon, et du coup, il y a aussi Chloé,
3: la compagne de Fred.
4: Je dois signer quoi ?
2: C'est un peu plus compliqué qu'une signature, mais enfin, c'est pas la mer à boire. Hein.
5: Est-ce avec lui que vous avez perdu votre virginité ?
0: Il a pas arrêté de sous-entendre que j'étais une énorme pute parce que toi, t'as dit que j'avais couché avec tout le monde, à tout va.
2: Non, non, attends.
6: Qu'est-ce que tu fous avec une ultra-cato, toi ?
2: Je l'améliore, toi.
7: C'est au Vatican que le dossier sera traité. Oh. Plutôt sympa comme châtiment. Un petit voyage à Rome.
1: Ça me ferait trop plaisir de venir.
8: Moi aussi, je viens.
4: Tom, il dit qu'il pourrait venir. Ses parents, ils sont chauds.
9: Moi, je me débrouille super bien en italien et je connais hyper bien la ville. Je suis un super guide.
0: Ah ben. Ah bah oui, tu viendrais. Quand on s'est mariés comme ça.
3: Vous étiez beaux tous les deux.
0: Et quand on s'est séparés comme ça.
10: Je veux pas savoir ce que ça me fait là, d'être ici comme ça avec
2: lui. Ça me remue un peu quoi, tout ça.
11: C'est quoi l'amour ? Film projeté en extérieur, place de l'église à Vaisseau à 21h30 ce soir. Les tarifs sont de 6, 5 et 4 euros. Et il sera également projeté demain à l'extérieur de la salle des fêtes du Sclad et Rieutor, même heure. Quant à ce soir, le crime du troisième étage de Rémy Besançon avec Laetitia Casta, Gilles Lelouch, Guillaume Gallienne sera également projeté à Chassier, place Pardoen. Demain matin à 10h30, alors que le château Centre d'art contemporain d'Aubenas vient de rouvrir ses portes après l'épisode de grêle du 15 juillet, le château donc renoue avec son passé carcéral et vous propose une visite insolite, trace d'enfermement de la prison à la création contemporaine, en écho à l'exposition 1677 de Nicolas Dauban. Au cours de cette visite, l'histoire des anciennes prisons du château s'entremêle au récit d'enfermement révélé par l'artiste donc Nicolas Dauban. Ça dure 45 minutes, c'est le prix d'une entrée au château et la réservation est conseillée. Pour terminer, on se libère à coups de musique, de punk et d'anarchie grâce au très très beau programme que propose demain soir, samedi, la déglinguette au hameau du Solitari à Saint-Laurent-sous-Couaron. Avec en tête d'affiche Excavation et poésie du trad anarchiste venu tout droit du Canada pour leur toute première tournée européenne, qu'ils commencent à la déglinguette. Pour le plaisir, on s'en écoute une feuille.
12: Attention.
13: Ouais.
12: Un, deux, trois.

excavation et poésie. Et avant, pour enflammer la scène, un petit punk musette de folie, les coureurs de remparts.

les coureurs de remparts ainsi que excavation et poésie demain soir à Saint-Laurent-sous-Couiron à la Déglinguette. Il y aura également la compagnie Le Vagabond et le Renard pour un spectacle musical drôle et poétique et puis des interscènes où vous pourrez jouer à des jeux forains. L'adhésion à l'assaut est de 5 euros. Le prix est libre et conscient. Attention, il n'y a pas de carte bleue sur place. Tout ce beau programme, c'est donc

0: donc demain soir à la Déglinguette, au hameau du Solitari à Saint-Laurent-sous-Couëron. Voilà, c'est la fin de cet agenda l'été que vous retrouvez également à 17h ou sur notre site internet en réécoute. La suite des programmes à 15h, le Telex. À 17h, l'agenda de l'été, la rediff. À 19h, l'éternel de la musique. À 20h, Francine Alatine. Et à 22h, Wild Wise World Music. Vous retrouvez demain Marie pour un agenda. Et les autres jours, plein de nouvelles voix. Ciao!
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Vous êtes bien sur Fréquence 7, il est 19h et tout de suite on va retrouver les rediffs de l'été avec l'éternel de la musique présenté par Marc. Si Marc vous propose des dates dans cette émission, merci de ne pas en tenir compte.

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1: Céleste habitant de la Terre, et eh bien voilà, on se retrouve comme tous les vendredis dans l'éternel de la musique sur Fréquence 7, votre radio différente décalée, pas pareil. Alors ce soir, ce que je vous propose, c'est d'envahir l'espace et de le distordre à l'envie. On va retrouver une musique organique dosant à merveille les énergies. On va être sur le 13e album d'Archive qui vient tout juste de sortir, Glass Mind.
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Alors, comme vous venez de l'entendre, on vient d'attaquer avec le titre Shine Out Power de Archive sur leur 13e album studio Glass Minds, qui vient tout juste de sortir. Et comme vous avez entendu, il y a des applaudissements. Oui, parce que l'idée de ce soir est pas spécialement de prendre les versions studio de cet album, mais il s'avère que le 5 février 2026, ils ont fait une captation du concert organisé par la radio FM4 à Vienne. Et en fait, cette captation est juste une merveilleuse, mais merveilleusement en exergue tout l'univers symphonique de cet album. Et ils sont accompagnés justement d'un magnifique orchestre symphonique, l'ORF Radio Sinfonie Orchester Wien, dirigé par Goldfried Rabel. Et sur ce morceau, on retrouvait la voix de Dave Payne et de Pollen Berner. Alors, on va enchaîner avec Spellies, ce duo qu'on a déjà écouté dans l'éternel de la musique, qui nous crée une plongée cinématographique et angoissante, exploration des peurs intérieures et de l'angoisse. Le titre, c'est Devil in the House, qui est sorti au moment d'Halloween en 2024.

Alors oui, avec ce titre de Spellies, on retombe vraiment dans cet univers sombre et immersif si cher à Archive. Justement, on va revenir dans l'album Glassman.

Minds, sorti dernièrement. Et cette fois-ci, je vous propose un arrangement un titre à l'arrangement plutôt épuré, avec la magnifique voix de Dave Penn. Ce morceau, considéré comme un des morceaux les plus hypnotiques de l'album, avec son minimalisme, mais tellement d'émotion. Le titre, Patterns.

Alors on a tout de suite enchaîné avec un titre de cette femme qui est apaisée, amoureuse, qui s'ancre dans une métaphore poétique pour décrire son mari. Il s'agit de Lana Del Rey avec White Feather Oaktail Deer Hunter. On est sur son 10e album. Et dedans, elle parle de son chasseur à plumes blanches, queue de faucon, qui l'apaise l'été. On va revenir tout doucement avec Archive, toujours sur l'album Glass Minds, et l'enregistrement à Vienne avec un orchestre symphonique. Le titre que je vous propose, c'est juste une énergie brute, un écho à Londinium, leur premier album sorti en 1996, sur lequel on retrouvait le rappeur Roscoe John. Justement, Darius Keller explique qu'il voulait revenir à cette ambiance trip-hop rap et re-rentrer dans l'univers de la révolte. Les têtes vont tomber. C'est le titre Heads Are Gonna Roll et on est avec le rappeur Jimmy Collins.

Vous aurez bien évidemment reconnu justement l'extrait de Londinium, So Few Words, à la fin de ce dernier morceau de d'Archive. On va poursuivre maintenant avec cet artiste londonien, connu pour son trip hop, ses boucles hypnotiques, ses basses profondes. Lui aussi, il brouille les frontières entre l'électro, le hip-hop. Il vient tout juste de sortir son dernier album, Trying Times. On en parlera évidemment très rapidement dans l'éternel de la musique. Et le titre que je vous propose, c'est « I had a dream, she took my hand ».

Écoutons ce titre, un des plus musclés de l'album Glassmind Archive, Look at Us, avec sa dynamique post-punk. Alors, il faut savoir que les paroles nous amènent vers un souffle d'inéluctabilité qu'on affronte en allant de l'avant, parce qu'il ne peut en être autrement. Un morceau dansant alors qu'il nous tord les tripes. Tant que le cœur palpite, il convient de transpirer en courant, à perdre haleine et respirer chaque pulsation de son âme. On y retrouve la voix de Lisa Mottram et le titre, comme je vous disais, Look at Us.

Alors quand on entend Lisa Mottram, on pense tellement au Fulman Ensorceland d'Alison Shawn du groupe Crâne. Eh bien justement, je vous propose d'écouter un titre de ce groupe. Il s'agit tout simplement de Fragile.

Et bien voilà, pour finir cet éternel de la musique dans l'univers de d'Archive et leur 13e album studio Glass Mind, bah je vous propose d'écouter le titre éponyme en retrouvant la voix de Lisa Mottram. Un excellent titre, toujours avec l'orchestre symphonique de Vienne. Donc Archive, Glass Mind.

0: Et bien voilà, c'en est fini pour l'éternel de la musique cette semaine. On se retrouve vendredi prochain, toujours sur Fréquence 7, votre radio différente, décalée, pas pareil. N'oubliez pas d'aller faire un tour sur le site de la radio pour y retrouver toutes vos émissions en replay, sur la page Facebook de la radio où vous y aurez aussi toutes les infos en direct live de ce qui s'y passe. La page Éternel de la musique pour avoir des informations d'ordre musical. Comme je vous dis à chaque fois, habitants de la Terre, la vie sans musique serait juste une erreur. Alors à ciao et à la semaine prochaine.
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0: Il est 20h, vous écoutez Fréquence 7 et les rediffs de l'été se poursuivent avec Francine la Latine.
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2: Bonjour à tout le monde, j'espère que vous m'écoutez maintenant. J'en suis pas trop sûre, mais on verra. D'abord, avant que je l'oublie, j'ai une bonne nouvelle pour les amants des instruments musicaux de l'Amérique latine. J'ai le plaisir de vous annoncer que le mercredi 25 février à 18h, je commence un cours de conga au NEMA, la nouvelle école de musique à Aubenas, dans le centre Le Bourneau. Et là, on va nous occuper des sons qu'on peut sortir des congas et les rythmes les plus importants de la musique latine. Alors, le 25 février à 18h au NEMA, si ça vous intéresse, vous pouvez appeler le NEMA directement pour réserver et vous renseigner. Après, on continue aujourd'hui avec le tumba. Je vous en avais parlé déjà avant, c'est le rythme de Curaçao du carnaval. Et là, c'est en plein période maintenant. Et on a déjà choisi le roi du tumba 2026 à Curaçao. Il a joué avec un des orchestres le plus fameux, ERA, ça s'appelle. Et lui, il s'appelle Charleson Sonche Mercelina. Et la chanson s'appelle Awetamiso Kubo.

c'est l'économie hollandaise. Et maintenant, heureusement, c'est plus comme ça. Et c'est juste devant la côte de Venezuela, alors vous pouvez vous imaginer que les gens étaient un peu nerveux. Ok, mais d'où vient ce rythme de tumba? Alors, en fait, ça vient de musique beaucoup plus acoustique, ce qu'on appelle sur l'île le típico, la musique folklorique typique. Et j'ai eu le grand plaisir d'enregistrer avec vraiment les meilleurs musiciens de l'époque des anciennes chansons de cet style, dont aussi un tumba. Alors, moi, j'ai écrit nouvel arrangement, mais dans le style. Je me rappelle qu'à l'époque, c'était très difficile de trouver des musiciens qui voulaient jouer dans le style plus ou moins pur, parce que tout le monde étudiait le jazz et tout le monde voulait mélanger le jazz là-dedans. Et j'ai dit non, je veux préserver ce style, même si on fait des nouvelles chansons ou des nouveaux arrangements. Alors, ce morceau s'appelle Boca di Tribon, c'est aussi un tumba. Alors, c'est la bouche du tiburon. La grande poisson menaçante, j'ai oublié le nom maintenant en français, bien sûr. Et alors, c'est une chanson qui dit aux parents des jeunes filles, attention, parce que la bouche de cette bête est bien ouverte. Boca di Tribon. Et ce que vous écoutez là, au début, c'est un extrait de musique de zombie.

Alors, par hasard, il y a aussi une chanson pour les enfants en Hollande, mais je crois aussi en Italie et peut-être aussi en France, qui dit aussi tumba tumba, mais ça n'a rien à voir avec le tumba comme le rythme. Mais je vais vous faire un petit bout de ça.

Alors, j'étais invitée pour un projet éducatif pour toutes les écoles primaires en Hollande d'enregistrer la musique de Curaçao. Et je voulais utiliser aussi ce morceau de cette chanson que tout le monde connaissait dans la composition. En plus, je l'ai fait en moitié en hollandais et moitié en papiamento, la langue de Curaçao, pour expliquer les mots en papiamento. Alors, je l'ai enregistré dans un petit studio à Utrecht à l'époque, et ça s'appelle Baila Tumba, danser le tumba. Alors, je crois, il y a peut-être, oui, il y avait un autre tumba en hollandais, mais c'est très rare.

bij La Tumba. Net zoals nu had ik toen ook last van mijn stem. Maar daar... oh mon dieu, je commence à parler en hollandais. Vous l'avez entendu? Alors, j'ai dit, comme maintenant, à cette époque, ce jour-là de l'enregistrement, j'avais aussi mal à la gorge, mais on peut pas annuler, quoi. Ça coûtait trop. Alors, je l'ai chanté un peu différemment que je l'aurais fait un autre jour. Mais peut-être c'était intéressant de voir un peu comment j'ai construit toute cette chanson à travers cette chanson d'enfance, etc. Alors, ils ont aussi une catégorie pour la jeunesse, le rey di Tumba, alors le roi du Tumba, juvenil, jeune, et cette année 2026, c'est Nedion Sluis.

Peut-être vous vous rappelez de la semaine dernière que je vous avais joué Amos Amoreus Valentin avec Baipé. Alors maintenant, vous pouvez aussi peut-être mieux le placer comme Tumba. Alors encore une fois, Amos Amoreus Valentin avec Baipé. On y va.

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1: Ah oui. 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

0: Et on termine cette soirée rediff de l'été avec Wild Wise World Music qui vous est présentée par Nico aka Kermit.
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2: Eh bien oui, vous y êtes de nouveau. Comment ça de nouveau? Ah, vous n'avez pas quitté? Bon, d'accord, ok. Bon, en tout cas, vous y êtes. Vous êtes bien sur Fréquence 7. Et ça va être le moment de réouvrir une petite session du Wild Wise World Music. Bah tiens,

Bon, vous connaissez la musique. Ah non, vous connaissez pas la musique. Ah. Eh bien, pour repérer les morceaux de l'émission, pour les, si vous voulez, des infos dessus, il vous suffit d'aller sur la page Wide Wise World Music sur le site www.frequence7.net. Mais c'est pas maintenant. Pour l'heure, on danse.

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1: Yeah. Bon, pas de doute. Vous êtes toujours sur Fréquence 7, et oui, les deux oreilles au chaud dans le Wide Wise World Music. Yep, pas là.

Comment ça? Hein? Ah bon, d'accord. Bon, bah, c'est la fin, quoi. Eh ben oui. Bon. Mais si tout va bien, on se retrouve tout bientôt. Mais oui, sur les bonnes ondes de fréquence 7. Voilà. Tous les vendredis soirs, 22h, blam, blam, blam, blam, heure locale d'Ardèche Sud, bien sûr. 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

0: Et pendant ce temps, Roger rêvait.
1: Roger !
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